Ses pieds ramifiés semblaient sortis d'un sac. Son nez était noir de tabac et sa tête faisait cric-crac,